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0: Bélier, c'est une excellente journée pour repenser à tous vos objectifs. Les taureaux, vous pourriez vous rendre compte que vous avez bien fait d'insister auprès d'une personne en particulier. Le temps vous donne raison. Gémeaux, un fou rire illumine votre dimanche. Amis cancer, on vous demande conseil, on recherche votre présence. Lion, offrez-vous un petit plaisir, vous le méritez. Les vierges, parlez de vos émotions, ça soulage. Et vos amis sont de bons conseils. Balance, allez marcher dans la nature, cela aide à trier les idées. Les scorpions, vous êtes invincibles, foncez. Sagittaire, lisez un bon livre dans votre lit, au calme. Les capricornes, un échange sincère renforce un lien amical. Verseau, l'inspiration est au rendez-vous, peinture, bricolage, jardinage. Laissez place à votre créativité. Et pour terminer, amis poissons, c'est un bon moment pour simplement savourer la douceur du foyer.
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0: Nous retrouvons tout de suite Natacha Charbonnet de la médiathèque Jean Roux de Ribérac pour la chronique littérature. Bonjour Natacha.
1: Bonjour.
0: Vous nous faites voyager aujourd'hui.
1: Oui, jusqu'au Japon.
0: Très bien.
1: Je vous présente un livre, Origami d'exception d'Akira Yoshizawa. Alors, au mois de septembre, la médiathèque aura le plaisir d'accueillir une exposition autour de l'origami, mais également des ateliers pratiques conduits par notre collègue bibliothécaire de Verteillac, Lilaï.
0: Très bien.
1: L'origami, pour celles et ceux qui ne connaissent pas, c'est un art japonais. C'est un des plus anciens arts du Japon, puisqu'il remonte au 6e siècle. Et pour être tout à fait honnête, il est d'abord apparu en Chine. Et ce n'est que bien plus tard, au 17e siècle, que les moines bouddhistes coréens l'introduisent au Japon. Étymologiquement, origami signifie tout simplement « papier plié ». Ori pour plier et gami pour papier. Gami que l'on retrouve également dans le mot kirigami, autre variante de l'utilisation du papier et qui signifie papier coupé donc. L'origami s'est développé en Europe au XVIIIe siècle, d'abord sous des formes assez simples pour aboutir aujourd'hui à de véritables œuvres d'art complexes. Mais le petit avion que l'on fait voler depuis le fond de la classe, c'est le début de l'origami. L'ouvrage que je vous présente aujourd'hui, Origami d'exception, présente tout d'abord l'essence même de l'origami, appréhendé comme un objet mathématique reposant aussi sur des notions de physique et où les lois de la nature entrent également en jeu selon Kiyo Oshizawa qui est l'épouse du maître de l'origami et qui préface l'ouvrage. Ensuite viennent plus de 60 modèles originaux d'Akira Yoshizawa allant du niveau le plus simple au plus complexe et s'adressant ainsi à tous. Un livre remarquablement détaillé reprenant étape par étape la confection de chaque sculpture de papier, du simple planeur dont je parlais tout à l'heure au complexe masque du démon, véritable enfer de pliage. L'ouvrage retrace également la vie d'Akira Yoshizawa, considéré comme l'un des plus grands maîtres de l'origami au Japon. L'origamiste est tellement réputé qu'il a donné son nom à un système de pliage, le Yoshizawa Randlet, alors Randlet du nom de celui qui a amélioré par la suite ce système. Ce système regroupe différentes techniques comme le pli vallé, c'est-à-dire en creux et qui est symbolisé par des pointillés, le pli montagne, c'est-à-dire en crête et qui est donc l'inverse du pli vallé, représenté par une alternance de tirés et de pointillés, et le pli zigzag, par exemple, qui alterne le pli vallé et le pli montagne, pour ne citer que cela. Toute une codification donc pour organiser de façon quasi mathématique le pliage. Décédé depuis plus de 20 ans maintenant, Akira Yoshizawa a marqué de son empreinte artistique singulière le monde de l'origami en réalisant plus de 50 000 modèles, dont la célèbre reproduction de la louve à l'étang Romulus et Rémus. Ce livre à la fois esthétique, poétique et pratique est un bel hommage à l'origamiste le plus célèbre du monde qui a su inspirer bien d'autres générations de maîtres de l'origami et qui saura certainement vous inspirer également avec ce très beau livre richement illustré et accompagné d'explications détaillées. Un ouvrage à découvrir sans plus attendre et qui fera partie de notre malle thématique, la malle japonisante du mois de septembre à la médiathèque municipale Jean Roux de Ribérac.
0: Bientôt un atelier origami à la médiathèque.
1: Et oui, deux ateliers en septembre conduits par Lilaï et un autre pendant les vacances d'octobre.
0: Parfait, on en reparlera.
1: Avec plaisir.
0: Très bientôt.
1: Merci.
0: Au revoir Natacha.
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Et nous sommes le 30 août aujourd'hui, nous fêtons les fiacres. Et en ce 30 août, je pourrais vous parler de la mise en place du fameux téléphone rouge en 1963. Une ligne directe entre la Maison Blanche et le Kremlin. Et je pourrais aussi vous parler de Mary Shelley, l'écrivaine britannique et créatrice du personnage de Frankenstein, née un 30 août 1797. Mais le 30 août 1943, née à Saint-Cloud, près de Paris, une légende du ski, Jean-Claude Killy. Il a 3 ans quand ses parents s'installent à Val d'Isère. Il n'a que 18 ans lorsqu'il s'impose pour la première fois dans son jardin de Val d'Isère, la première d'une longue série de victoires sur toutes les pistes d'Europe. Au championnat du monde de Portillo en 1966, il remporte l'or de la descente et du combiné. L'année suivante marque la création de la Coupe du monde de ski et le début de son hégémonie sans partage. Il remporte la Coupe du monde de descente, de géant et de slalom, ainsi que le classement général. Classement général qu'il remportera aussi en 1968. Le dernier point culminant de sa carrière de skieur viendra un peu plus tard lors des JO de Grenoble où il réalise le triplé olympique. Après avoir tout gagné, il arrête sa carrière un mois après les Jeux à moins de 25 ans. Il se lancera ensuite dans les sports mécaniques et participera notamment aux 24 heures du Mans. Il lancera sa marque de vêtements de sport, sera coprésident du comité d'organisation des Jeux olympiques d'hiver en 92 à Albertville, membre du CIO pendant 20 ans, d'où il se retire en 2014 à 70 ans. La citation du jour est signée de Jean-Claude Killy. Pour gagner, il faut risquer de perdre.

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0: Bonjour, au programme de votre soirée télé de ce dimanche 30 août sur TF1, Spider-Man Far From Home, film avec Tom Holland. Peter Parker accroche son costume de Spider-Man le temps de vacances en Europe en compagnie de ses amis, mais il doit mettre hors d'état de nuire les élémentaux d'étranges créatures qui détruisent tout sur leur passage. Sur France 2, Alors on danse, film avec Michel Larocque. Quand elle apprend que son mari fréquente une maîtresse depuis plus de 2 ans, Sandra plie instantanément bagages et s'installe chez sa sœur Dani. Bouleversée, Sandra peine à remonter la pente. Sur Arte, La Firme, film avec Tom Cruise. Sur France 3, Brokenwood, série policière. Sur France 4, le concert de The Cure à Rock en Seine. Sur T18, L'Homme du Destin, documentaire sur le général de Gaulle. Et puis sur M6, Capital, magazine présenté par Julien Courbet sur le thème Bon et pas cher, enquête sur les plats stars de l'été, notamment les moules frites qui rencontrent toujours un très grand succès. Très belle soirée télé à tous.
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0: Bélier, c'est une excellente journée pour repenser à tous vos objectifs. Les taureaux, vous pourriez vous rendre compte que vous avez bien fait d'insister auprès d'une personne en particulier. Le temps vous donne raison. Gémeaux, un fou rire illumine votre dimanche. Amis cancer, on vous demande conseil, on recherche votre présence. Lion, offrez-vous un petit plaisir, vous le méritez. Les vierges, parlez de vos émotions, ça soulage. Et vos amis sont de bons conseils. Balance, allez marcher dans la nature, cela aide à trier les idées. Les scorpions, vous êtes invincibles, foncez. Sagittaire, lisez un bon livre dans votre lit, au calme. Les capricornes, un échange sincère renforce un lien amical. Verseau, l'inspiration est au rendez-vous, peinture, bricolage, jardinage. Laissez place à votre créativité. Et pour terminer, amis poissons, c'est un bon moment pour simplement savourer la douceur du foyer.
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1: Et alors il y a aussi quelque chose qui s'est passé, ça s'appelle les filles du roi. C'est-à-dire que entre 1663 et 1673, 770 jeunes femmes, connues sous le nom de filles du roi, sont envoyées au Canada. Et leur objectif est d'épouser les colons et d'assurer une croissance démographique rapide.
2: Bien sûr.
1: La plupart de ces femmes sont d'origine de milieux modestes, parfois orphelines, mais elles font partie d'un encadrement administratif strict. Leur arrivée et leur mariage sont abondamment documentés. Donc là, on peut trouver aussi des choses intéressantes. Mais il faut vérifier aussi les arbres généalogiques qui sont faits, parce que il y en a beaucoup qui se retrouvent avec le même nom et comme partout avec écrit n'importe comment, n'importe
2: voilà. L'orthographe n'est pas toujours le même.
1: Alors, les principales régions de recrutement sont la Normandie pour une réserve de main-d'œuvre maritime et artisanale, l'Île-de-France pour les administrations. L'Onis et la Saintonge, bien sûr, ce sont des régions portuaires, donc là, c'est plutôt des échanges, on va dire. Le Perche aussi, il y a beaucoup de gens qui sont partis vers le Canada, et le Poitou, qui est pour le recrutement agricole. Voilà. Ils sont répertoriés. Alors, j'ai trouvé un site qui s'appelle l'Encyclopédie du patrimoine culturel de l'Amérique française. Il faut y aller voir aussi sur ce site-là, c'est très intéressant.
2: D'accord.
1: Voilà. Alors, bien sûr, cette migration, elle est due à la proximité des ports atlantiques. Je veux dire, c'est pas... Il y en a qui arrivent des montagnes, certes, mais la plupart sont proches de la mer. Alors, en particulier, il faut reconnaître ces bassins de recrutement pour le chercher, par exemple, autour de La Rochelle, autour de Bordeaux, autour de Brest, autour de tous les ports. Vous allez trouver
2: Havre,
1: des... Voilà. Il y a un site qui s'appelle Fédération québécoise des sociétés de généalogie aussi qu'il faut aller voir, qui a été fondée en 1984 et qui rassemble beaucoup d'associations. Donc ça aussi, il faut aimer fouiller un peu partout. On a la possibilité avec les ordinateurs de se balader dans le monde entier.
2: Bien sûr.
1: Et il faut pas hésiter à aller voir.
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0: Et nous sommes le 30 août aujourd'hui, nous fêtons les fiacres et en ce 30 août, je pourrais vous parler de la mise en place du fameux téléphone rouge en 1963, une ligne directe entre la Maison Blanche et le Kremlin. Et je pourrais aussi vous parler de Mary Shelley, l'écrivaine britannique et créatrice du personnage de Frankenstein, née un 30 août 1797. Mais le 30 août 1943, née à Saint-Cloud, près de Paris, une légende du ski, Jean-Claude Killy. Il a 3 ans quand ses parents s'installent à Val d'Isère. Il n'a que 18 ans lorsqu'il s'impose pour la première fois dans son jardin de Val d'Isère, la première d'une longue série de victoires sur toutes les pistes d'Europe. Au championnat du monde de Portillo en 1966, il remporte l'or de la descente et du combiné. L'année suivante marque la création de la Coupe du Monde de ski et le début de son hégémonie sans partage. Il remporte la Coupe du Monde de descente, de géant et de slalom, ainsi que le classement général. Classement général qu'il remportera aussi en 1968. Le dernier point culminant de sa carrière de skieur viendra un peu plus tard lors des JO de Grenoble où il réalise le triplé olympique. Après avoir tout gagné, il arrête sa carrière un mois après les Jeux à moins de 25 ans. Il se lancera ensuite dans les sports mécaniques et participera notamment aux 24 heures du Mans. Il lancera sa marque de vêtements de sport, sera coprésident du comité d'organisation des Jeux Olympiques d'hiver en 92 à Albertville, membre du CIO pendant 20 ans, d'où il se retire en 2014 à 70 ans. La citation du jour est signée de Jean-Claude Killy. Pour gagner, il faut risquer de perdre.
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2: Ouais, c'est le tour le plus attendu, hein. Ah.

0: Bonjour, au programme de votre soirée télé de ce dimanche 30 août sur TF1, Spider-Man Far From Home, film avec Tom Holland. Peter Parker accroche son costume de Spider-Man le temps de vacances en Europe en compagnie de ses amis, mais il doit mettre hors d'état de nuire les élémentaux d'étranges créatures qui détruisent tout sur leur passage. Sur France 2, Alors on danse, film avec Michel Larocque. Quand elle apprend que son mari fréquente une maîtresse depuis plus de 2 ans, Sandra plie instantanément bagages et s'installe chez sa sœur Dani. Bouleversée, Sandra peine à remonter la pente. Sur Arte, La Firme, film avec Tom Cruise. Sur France 3, Brokenwood, série policière. Sur France 4, le concert de The Cure à Rock en Seine. Sur T18, L'Homme du Destin, documentaire sur le général de Gaulle. Et puis sur M6, Capital, magazine présenté par Julien Courbet sur le thème Bon et pas cher, enquête sur les plats stars de l'été, notamment les moules frites qui rencontrent toujours un très grand succès. Très belle soirée télé à tous.
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0: 9h.
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0: Bonjour, au programme de votre soirée télé de ce dimanche 30 août sur TF1, Spider-Man Far From Home, film avec Tom Holland. Peter Parker accroche son costume de Spider-Man le temps de vacances en Europe en compagnie de ses amis. Mais il doit mettre hors d'état de nuire les élémentaux d'étranges créatures qui détruisent tout sur leur passage. Sur France 2, Alors on danse, film avec Michel Larocque. Quand elle apprend que son mari fréquente une maîtresse depuis plus de 2 ans, Sandra plie instantanément bagage et s'installe chez sa sœur Dani. Bouleversée, Sandra peine à remonter la pente. Sur Arte, La Firme, film avec Tom Cruise. Sur France 3, Brokenwood, série policière. Sur France 4, le concert de The Cure à Rock en Seine. Sur T18, L'Homme du Destin, documentaire sur le général de Gaulle. Et puis sur M6, Capital, magazine présenté par Julien Courbet sur le thème Bon et pas cher, enquête sur les plats stars de l'été, notamment les moules frites qui rencontrent toujours un très grand succès. Très belle soirée télé à tous.
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Il est midi. 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

Bonjour, au programme de votre soirée télé de ce dimanche 30 août sur TF1, Spider-Man Far From Home, film avec Tom Holland. Peter Parker accroche son costume de Spider-Man le temps de vacances en Europe en compagnie de ses amis, mais il doit mettre hors d'état de nuire les élémentaux d'étranges créatures qui détruisent tout sur leur passage. Sur France 2, Alors on danse, film avec Michel Larocque. Quand elle apprend que son mari fréquente une maîtresse depuis plus de 2 ans, Sandra plie instantanément bagage et s'installe chez sa sœur Dani. Bouleversée, Sandra peine à remonter la pente. Sur Arte, La Firme, film avec Tom Cruise. Sur France 3, Brokenwood, série policière. Sur France 4, le concert de The Cure à Rock en Seine. Sur T18, L'Homme du Destin, documentaire sur le général de Gaulle. Et puis sur M6, Capital, magazine présenté par Julien Courbet sur le thème Bon et pas cher, enquête sur les plats stars de l'été, notamment les moules frites qui rencontrent toujours un très grand succès. Très belle soirée télé à tous.

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Bonjour, au programme de votre soirée télé de ce dimanche 30 août sur TF1, Spider-Man Far From Home, film avec Tom Holland. Peter Parker accroche son costume de Spider-Man le temps de vacances en Europe en compagnie de ses amis, mais il doit mettre hors d'état de nuire les élémentaux d'étranges créatures qui détruisent tout sur leur passage. Sur France 2, Alors on danse, film avec Michel Larocque. Quand elle apprend que son mari fréquente une maîtresse depuis plus de 2 ans, Sandra plie instantanément bagages et s'installe chez sa sœur Dani. Bouleversée, Sandra peine à remonter la pente. Sur Arte, La Firme, film avec Tom Cruise. Sur France 3, Brokenwood, série policière. Sur France 4, le concert de The Cure à Rock en Seine. Sur T18, L'Homme du Destin, documentaire sur le général de Gaulle. Et puis sur M6, Capital, magazine présenté par Julien Courbet sur le thème Bon et pas cher, enquête sur les plats stars de l'été, notamment les moules frites qui rencontrent toujours un très grand succès. Très belle soirée télé à tous.

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0: Bonjour, au programme de votre soirée télé de ce dimanche 30 août sur TF1, Spider-Man Far From Home, film avec Tom Holland. Peter Parker accroche son costume de Spider-Man le temps de vacances en Europe en compagnie de ses amis, mais il doit mettre hors d'état de nuire les élémentaux d'étranges créatures qui détruisent tout sur leur passage. Sur France 2, Alors on danse, film avec Michel Larocque. Quand elle apprend que son mari fréquente une maîtresse depuis plus de 2 ans, Sandra plie instantanément bagages et s'installe chez sa sœur Dani. Bouleversée, Sandra peine à remonter la pente. Sur Arte, La Firme, film avec Tom Cruise. Sur France 3, Brokenwood, série policière. Sur France 4, le concert de The Cure à Rock en Seine. Sur T18, L'Homme du Destin, documentaire sur le général de Gaulle. Et puis sur M6, Capital, magazine présenté par Julien Courbet sur le thème Bon et pas cher, enquête sur les plats stars de l'été, notamment les moules frites qui rencontrent toujours un très grand succès. Très belle soirée télé à tous.
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0: 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Il est 19h.
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0: Bonjour, au programme de votre soirée télé de ce dimanche 30 août sur TF1, Spider-Man Far From Home, film avec Tom Holland. Peter Parker accroche son costume de Spider-Man le temps de vacances en Europe en compagnie de ses amis, mais il doit mettre hors d'état de nuire les élémentaux d'étranges créatures qui détruisent tout sur leur passage. Sur France 2, Alors on danse, film avec Michel Larocque. Quand elle apprend que son mari fréquente une maîtresse depuis plus de 2 ans, Sandra plie instantanément bagages et s'installe chez sa sœur Dani. Bouleversée, Sandra peine à remonter la pente. Sur Arte, La Firme, film avec Tom Cruise. Sur France 3, Brokenwood, série policière. Sur France 4, le concert de The Cure à Rock en Seine. Sur T18, L'Homme du Destin, documentaire sur le général de Gaulle. Et puis sur M6, Capital, magazine présenté par Julien Courbet sur le thème Bon et pas cher, enquête sur les plats stars de l'été, notamment les moules frites qui rencontrent toujours un très grand succès. Très belle soirée télé à tous.
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nous pouvons dire c'est la rentrée. Pour cette saison 2023-2024, un nouvel indicatif, c'est le deuxième mouvement de la 8e symphonie de Beethoven. C'est joyeux, entraînant, une invite à l'écoute de l'émission, c'est vraiment classique. Une émission qui proposera des nouveautés, arrivées un peu avant les vacances et pendant les vacances. Pour commencer, d'un CD sorti chez Evidence Classique au mois de mai, suite à la rencontre de Karl-Heinz Schütz et de Frédéric Chalin au Wiener Staatsoper, où Schütz est flûte solo et Chalin se produit régulièrement comme chef d'orchestre. Leur rencontre a inspiré Frédéric Chalin à composer une œuvre adaptée à la personnalité et à la qualité d'interprétation du flûtiste. Le résultat est la sonate pour flûte et piano qu'ils ont enregistrée ici pour la première fois. Au carrefour des multiples inspirations du compositeur, il laisse libre cours au sentiment parisien qui se ressent aussi chez Debussy et Poulenc. Karl-Heinz Schütz et Frédéric Chalin les réunissent sur cet album aux côtés d'œuvres de Varèse, Honegger et Bozza. Son titre, qui fait écho à la célèbre composition de Debussy, rappelle que le mot syrinx désigne aussi l'organe vocal des oiseaux. Voici la plage 1 du CD qui a pour titre Syrinx, nom donné au recueil, une œuvre de Claude Debussy. Écoutons Karl-Heinz Schütz à la flûte.

Voilà pour entamer cet album Syrinx, sorti chez Evidence Classique. Nous venons d'entendre de Claude Debussy, Syrinx par Karl-Heinz Schütz à la flûte. Nous continuons avec ce même CD par les deux musiciens, Karl-Heinz Schütz et Frédéric Chalin, respectivement flûte et piano. Je vous propose cette œuvre très célèbre, le très connu prélude à l'après-midi d'un faune de Claude Debussy, une pièce arrangée pour flûte et piano par Gustave Samazulte.

Karl Heinz à la flûte et Frédéric Chalin au piano interprétaient cette célèbre pièce de Claude Debussy, prélude à l'après-midi d'un faune, dans l'arrangement pour flûte et piano de Gustave Samazult. Samazult était un musicien et musicologue, ami de grands musiciens dont Maurice Ravel. Le CD est sorti chez Evidence au mois de mai. Daniel Sperr était un Stadtpfeifer, autrement dit un joueur de cornemuse. En fait, c'est un multi-instrumentiste avec un répertoire dédié en particulier à la musique de fonction selon les besoins. C'était aussi un compositeur, théoricien de la musique, enseignant, commentateur politique, écrivain et l'une des plus étonnantes figures et mystérieuses du baroque musical. Dans ce programme interprété sur instruments d'époque, Capella Itineris explore la musique religieuse de Daniel Sperr, je précise qu'il est né en 1636, ainsi que ses sonates et un aspect méconnu de son œuvre, ses quadlibets, qui permettent non seulement de goûter à son humour et à son goût pour la caricature, mais aussi de découvrir l'originalité, pour ne pas dire l'extravagance de son style. Voici un lied de Daniel Sperr par Capella Itineris, Mayen und Gukutslied. Marc Pochard est à la direction.

une pièce du compositeur allemand Daniel Speer, Marianne und Gukuns Lied par Capella Itineris que mène Marc Pochard. J'aurais aimé comprendre le texte, je ne crois pas que ce soit réellement de l'allemand. C'est très joli, c'est une première mondiale. Le CD sorti le 4 août chez Aparté Musique contient diverses œuvres. Outre des sonates, on trouve quelques pièces à caractère religieux, des pièces d'orgues et vocales. Pour leur premier album chez Aparté, l'ensemble Zené enregistre un album dédié au répertoire a cappella hongrois avec les compositeurs Kodály, Bartók et Ligeti qui tirent leur inspiration du folklore de leur pays. Sous la direction du chef franco-hongrois Bruno Kelebojar, l'ensemble Zené leur rend hommage avec cet album Hungarika. Ce programme relie des œuvres qui empruntent toutes à un folklore populaire et traditionnel hongrois, culture dans laquelle baigne Bruno Kelebojar. En marquant sa première collaboration chez Aparté, le disque Hungarika est aussi l'occasion pour Zené et le label de célébrer le centenaire de la naissance de Ligeti, né le 28 mai 1923. Voici une œuvre surprenante de Ligeti, Lux Eterna, par l'ensemble Zené.

Lux Aeterna de Ligeti. Cette œuvre a été utilisée en 1998 par Stanley Kubrick dans 2001 l'Odyssée de l'espace pour la scène au cours de laquelle un vaisseau spatial fait le trajet depuis la base lunaire jusqu'au site d'excavation où un monolithe a été découvert enfoui sur la surface lunaire. En 2014, elle est utilisée dans deux autres films, Godzilla de Gareth Edwards et Jackie au Royaume des Filles de Riyad Satouf. Par un matin, c'est le premier album de l'ensemble de femmes, Esquisse, chez Évidence Classique. Cet ensemble, Esquisse, est dirigé par la chef Guillemette d'Aboval, une traversée du répertoire vocal pour chœur de femmes des 20e et 21e siècles. À la création de l'ensemble, Guillemette d'Aboval a désiré redécouvrir certains compositeurs et compositrices, en exemple le chant funèbre d'Ernest Chausson, très méconnu du répertoire. Engagée dans la défense de la musique moderne et contemporaine, l'ensemble Esquisse a enregistré en première mondiale 5 chansons érotiques qui datent de 2005 du compositeur Olivier Caspar. Une attention particulière sur la messe à trois voix de femme a cappella d'André Caplet, écrite en 1919, qui révèle un sens élevé du recueillement. N'oublions pas que c'est la fin de la Première Guerre mondiale. Voici le Kyrie par l'ensemble Esquisse.

Le crier de la messe à trois voix, dite aussi des petits de Saint-Eustache-la-Forêt, écrite en 1919 par André Caplet, interprétée par l'ensemble Esquisse que mène sa fondatrice Guillemette d'Aboval, tirée de l'album Par un matin. C'est la première collaboration de l'ensemble Esquisse avec le label Évidence Classique. La sortie de l'album est prévue pour le 15 septembre. Autre nouveauté dont la sortie est prévue pour le 8 septembre, le pianiste Dazol Kim choisit Schubert pour son premier enregistrement chez Aparté. Le pianiste a choisi de confronter deux références emblématiques du catalogue schubertien, les impromptus Deutsch 935 et Deutsch 960. Recueil de pièces courtes, de caractère improvisé d'un côté, forme longue qui semble suspendre et magnifier le temps de l'autre, les deux œuvres sont en apparence différentes. Pourtant, elles recèlent toutes les deux un fort sens de l'unité et une atmosphère tragique. Voici le troisième mouvement, le scherzo de la sonate numéro 21 en si bémol majeur, Deutsch 960, par Dazol Kim.

C'était le pianiste Dazzle Kim qui interprétait la sonate numéro 21 en si bémol majeur de 960. Nous n'avons eu que le troisième mouvement, le scherzo. Avec cet enregistrement, Dazzle Kim retrouve son grand amour de jeunesse et immortalise sa version de l'œuvre intimiste et mélancolique. En cette année 2023, nous fêtons les 60 ans de la disparition de Francis Poulenc. Je suis un musicien sans étiquette. C'est ce qu'il affirmait haut et fort à 20 ans. Nous allons présenter la voix humaine de Francis Poulenc par Julie Charrier-Hoffmann et Frédéric Chalin, le dernier album parmi les nouveautés dont la sortie est prévue pour le 22 septembre. La soprano Julie Charrier-Hoffmann et le chef d'orchestre Frédéric Chalin publient leur troisième collaboration discographique en signant leur version de La Voix Humaine de Francis Poulenc. Ils sont entourés du prestigieux orchestra del Teatro La Fenice di Venezia. La Voix Humaine, c'est d'abord un texte écrit par Jean Cocteau en 1930. Un long monologue qui raconte une rupture par téléphone. Puis, 30 années plus tard, une musique de Poulenc qui donne corps tant aux affres de l'attente qu'aux réponses muettes de la personne au bout du fil. Nous allons pouvoir écouter le début de cette rupture téléphonique et musicale.

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Dans cet album, deux autres enregistrements de Francis Poulenc, arrangés par Frédéric Chalin, Les chemins de l'amour et Fiançailles pour rire. C'est un CD Aparté AP320 à paraître le 22 septembre. Vous suivez régulièrement C'est vraiment classique et vous avez sûrement tendu l'oreille au début de l'émission C'est vraiment classique avec un nouvel indicatif. Il s'agit du deuxième mouvement Allegro scherzando de la 8e symphonie en fa majeur opus 93 de Beethoven et je vous propose de l'écouter en entier par le Royal Flemish Philharmonic sous la direction de Philippe Hervègue.

0: Ce deuxième mouvement, Allegro scherzando, de la 8e symphonie en fa majeur opus 93 de Ludwig van Beethoven, nous accompagnera à chaque émission de C'est vraiment classique avec la voix d'Annette.
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